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Merci Ndagdia, il est 18h, mesdames et messieurs. Merci d'avoir choisi le réseau DTL pour vous informer. Tout de suite, le journal. Mustapha Niass à la cabine technique, Cheikh Mbakelo et Aliou Ndiaye dont les autres. Nous débutons ce journal avec, à quelques semaines donc de l'ouverture des JOJ, c'est-à-dire des Jeux Olympiques de la Jeunesse,